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Mesdames, Messieurs, voici tout d'abord les principaux titres de nos informations de ce jour. L'Iran prépare une liste d'exigences afin de rouvrir le détroit d'Ormuz. Le président syrien Al-Shara nomme l'ex-chef des FDS-YPG, Mazloum Abdi, conseiller présidentiel. Au Népal, le bilan des inondations soudaines atteint 472 morts et plus de 1000 personnes sont portées disparues. Le président américain Donald Trump a déclaré que la Russie n'attaquera pas le territoire de l'OTAN. Et enfin, Washington envisagerait un bail de 100 ans sur des gisements pétroliers vénézuéliens de 90 milliards de barils. Nous passons à présent aux détails de nos informations. L'Iran prépare une liste d'exigences avant de rouvrir le détroit d'Ormuz. Le secrétaire du Conseil suprême de sécurité nationale iranien, Mohsen Rezaei, affirme que Téhéran a préparé une liste de conditions pour rouvrir le détroit d'Ormuz après que le Pakistan et le Qatar, en qualité de médiateurs, ont demandé à l'Iran de préciser ses exigences, parmi lesquelles la fin de la guerre régionale. Selon Rezaei, l'Iran s'est entendu avec Oman sur un corridor maritime traversant en partie les eaux territoriales des deux pays. Il précise que si Washington accepte les conditions iraniennes, les navires emprunteront un couloir central désigné. Le président syrien Al-Shara nomme l'ex-chef des FDS-YPG, Mazloum Abdi, conseiller présidentiel. Selon l'agence Sana, le président syrien Ahmed Al-Shara a nommé par décret jeudi Mazloum Abdi, ex-chef des FDS, dirigé par le YPG, organisation terroriste, au poste de conseiller de la présidence. Abdi avait annoncé la dissolution de l'organisation lors d'une conférence de presse le 25 août. Au Népal, le bilan des inondations soudaines atteint 472 morts, plus de 1000 personnes sont portées disparues. Le bilan des inondations dévastatrices au Népal s'élève à 469 morts selon de Katmandou Post. Plus de 1200 personnes restent portées disparues, 667 au Népal, dont des ressortissants étrangers, et plus de 550 au Tibet, dont 260 étrangers. Les inondations et glissements de terrain survenus mercredi dans le nord et le centre du Népal ont emporté habitations et infrastructures le long des rivières Botekoshi et Trishuli, isolant plusieurs communautés. L'armée et la police poursuivent les opérations de recherche et de sauvetage, appuyées par des hélicoptères pour atteindre les zones isolées. Le Nepal Tourism Board continue de vérifier la situation des voyageurs présents dans les districts de Rasuwa, Nuwakot et Dadi.

meetings. Les dégâts sur les réseaux de transport compliquent les secours et l'ampleur exacte de la catastrophe reste difficile à établir. Nous continuons à vous présenter les informations en français sur les ondes de la TRT Radio, la voix de Turquie. Le président américain Trump a déclaré que la Russie n'attaquera pas le territoire de l'OTAN. Interrogé dans le bureau ovale sur une éventuelle attaque russe contre l'OTAN, Trump a déclaré « J'ai eu des entretiens fructueux avec lui, c'est-à-dire Poutine, il n'attaquera pas le territoire de l'OTAN ». Évoquant les récentes discussions entre Moscou et Téhéran sur le programme nucléaire, il n'a pas exclu de nouvelles sanctions contre la Russie, précisant que la décision dépendrait de la situation. Interrogé sur l'absence de sanctions envers les banques chinoises liées à l'Iran, Trump a répondu « Qu'est-ce qui vous fait croire que je n'ai pas fait? Suis-je obligé de vous expliquer tout ce que je fais ?» L'AIPAC investit massivement dans les élections de mi-mandat américaines malgré une contestation croissante. Le puissant lobby pro-israélien AIPAC a versé des dizaines de millions de dollars dans des courses électorales à travers les États-Unis via son United Democracy Project, dont 54 millions de dollars dans des courses au Congrès, selon Open Secrets. Cette puissance financière illustre l'influence durable de l'AIPAC à Washington, tout en alimentant la contestation croissante de la politique américaine envers Israël et du rôle des grands groupes d'intérêt dans les élections. Washington envisagerait un bail de 100 ans sur des gisements pétroliers vénézuéliens de 90 milliards de barils. Selon Axios, l'administration Trump négocie avec le gouvernement de transition vénézuélien une prise de participation américaine dans les ressources pétrolières du pays. Les discussions porteraient sur plus d'une douzaine de champs pétrolifères, totalisant 90 milliards de barils de réserves prouvées, environ un tiers des réserves totales du Venezuela.

0: Nous continuons à vous présenter les informations en français sur les ondes de la TRT Radio, la voix de Turquie.
1: Un faux think tank américain financé par Israël aurait tenté d'influencer les chatbots IA. Selon The Guardian, l'Institut de Hanovre pour la politique publique, un site pro-israélien se faisant passer pour un think tank inexistant, a publié plus de 560 000 mots en 9 jours dans une démarche visant apparemment à influencer la façon dont les chatbots IA traitent les sujets liés à Israël, notamment les prisonniers palestiniens, les crimes de guerre israéliens et l'utilisation de la famine comme arme à Gaza. Le site ne dispose d'aucune existence juridique, adresse physique ou auteur identifié apparent. Trump signe le décret renommant le lac Ontario en lac d'Amérique. Donald Trump a signé jeudi un décret rebaptisant le lac d'Ontario lac Amérique, un geste survenu après l'échec des négociations commerciales avec le Canada et l'imposition de droits de douane de 50% sur 20 milliards de dollars de produits canadiens, Ottawa ayant promis des représailles tarifaires dès le mois prochain. Le département américain de l'Intérieur dispose de 30 jours pour mettre à jour le nom officiel du lac. Le premier ministre canadien, Mark Carney, a répliqué que le lac Ontario porte ce nom depuis plus de 400 ans, écrivant « Cette étendue d'eau s'appelle et s'appellera toujours le lac Ontario ». Plusieurs responsables canadiens, dont le premier ministre de l'Ontario, Doug Ford, et la ministre Melanie Joly, ont rejeté ce changement, rappelant qu'aucune autorité internationale ne régit le nom des eaux partagées et que le Canada n'est pas tenu de le reconnaître. Trump avait procédé de façon similaire avec le golfe du Mexique, rebaptisé « Golfe d'Amérique » en 2025. Et enfin, une cyberattaque frappe 3 aéroports britanniques et expose les données de 8,7 millions de clients. Les aéroports de Manchester, Londres, Stansted et East Midlands ont été visés par une cyberattaque et ont entraîné le vol des données d'environ 8,7 millions de clients, a annoncé jeudi le Manchester Airport Group, MAG, premier groupe aéroportuaire britannique évoquant un incident impliquant un tiers non autorisé. Les données dérobées liées aux réservations de parking, salons, services de passage prioritaires et inscriptions au Wi-Fi comprennent adresse électronique, numéro de

téléphone, plaque d'immatriculation et codes postaux. Le groupe précise que les coordonnées bancaires et données de paiement n'ont pas été compromises. L'incident n'a entraîné aucune perturbation du fonctionnement des aéroports. MAG affirme avoir informé les autorités compétentes et coopéré avec elles. Mesdames et messieurs, c'était le bulletin d'information de la TRT Radio, la voix de la Turquie.

Accord sur les phosphates avec la Syrie. Premier pas d'un processus stratégique. Depuis de longues années, associée à la douleur, aux larmes et à la guerre, la Syrie, sous sa nouvelle direction, calcule aujourd'hui les moyens de renaître de ses cendres. L'un des partenaires les plus importants de ce parcours pour Damas est bien sûr la Turquie. Ankara soutient la Syrie, non seulement sur le plan militaire, mais dans tous les domaines, de l'énergie au transport, de la santé à l'éducation et aux politiques sociales. Le mémorandum d'entente dans le secteur minier fait partie de ces démarches. Lancé par la visite du ministre de l'Énergie et des Ressources Naturelles, Alparslan Bayraktar à Damas en mai 2025, et soutenu au plus haut niveau politique des deux côtés, ce processus déterminant a livré son premier résultat concret, l'accord minier signé en Syrie. Que signifient les signatures apposées en Syrie ? En réalité, ce mémorandum d'entente porte une signification bien plus profonde qu'un simple accord minier. Les deux pays affichent leur volonté d'agir ensemble dans différents domaines. La prospection des ressources minières et des matières premières énergétiques en fait partie, avec en particulier le partage des technologies et des méthodes de prospection. Autre enjeu de taille, dans le domaine de l'énergie géothermique, la conduite de projets communs de prospection, de recherche, d'exploitation et de valorisation des matières premières industrielles, au premier rang desquelles le phosphate et des terres rares. Autre disposition essentielle, le soutien aux coentreprises réunissant institutions publiques turques, entreprises du secteur privé et organismes syriens en vue du développement, du financement, de la construction et de l'exploitation des projets phosphatiers. Les deux pays ouvriront ainsi la voie à une coopération publique-privée dans ce secteur stratégique également. S'y ajoute la construction des infrastructures nécessaires au transport des matières premières critiques produites en Syrie. Plus clairement dit, l'enjeu dépasse largement les seules activités minières. Par cet accord, Ankara construit patiemment en Syrie chacun des maillons tout aussi importants les uns que les autres de la chaîne de valeur des matières premières critiques. Ce qui signifie, entre la Turquie et la Syrie, une coopération économique multidimensionnelle, susceptible dans ce domaine d'irriguer aussi d'autres secteurs. Une démarche hautement stratégique aussi pour la sécurité alimentaire. À ce stade, une parenthèse s'impose sur le phosphate. On le sait, la Syrie recèle d'immenses gisements de phosphate, notamment autour de Homs et Palmyre. Selon des sources ouvertes, les réserves y atteindraient jusqu'à 2 milliards de tonnes. Mais la production syrienne, minée par de longues années de guerre, reste naturellement faible. Avec l'entrée de la Turquie dans l'équation, la hausse de la production de phosphate touche directement l'alimentation. Qui dit production de phosphate dit engrais. Qui dit engrais, dit agriculture et donc alimentation. Aujourd'hui, l'approvisionnement comme

La sécurité alimentaire compte parmi les capacités les plus stratégiques à l'échelle mondiale. On le sait, ce tableau s'est encore aggravé lorsque les grands exportateurs de phosphate se sont retrouvés sur un terrain fragilisé par la guerre russo-ukrainienne et la crise du détroit d'Ormuz. Par cet accord, Ankara veut mettre en œuvre un plan permettant à l'acier d'extraire son propre phosphate, de le transformer et, le cas échéant, de l'exporter. Pour l'exportation, l'un des leviers majeurs de la Turquie reste bien sûr le poids de son économie et l'ampleur de son marché intérieur. Si les choses avancent en Syrie et que la feuille de route se concrétise, Ankara pourra alors s'asseoir à la table, cette fois en tant que client. La Turquie est pays clé du développement de l'Irak et de la Syrie. L'accord signé avec la Syrie revêt en réalité une importance considérable pour le développement régional. La Turquie met la main à la pâte pour permettre aux voisins avec lesquels elle partage sa plus longue frontière terrestre de se relever. Mais en prenant un peu de recul pour embrasser l'ensemble du tableau, il apparaît que les pas franchis sur l'axe Turquie-Irak doivent eux aussi être lus à la lumière de ce processus. Car Ankara signe des accords stratégiques dans divers domaines, l'énergie en tête également avec l'Irak, cet autre voisin aux prises depuis des années avec les guerres et les crises. En définitive, la Turquie emprunte une voie à l'opposé de celle de certains acteurs qui cherchent

Un kilo de coton peut être plus lourd qu'un kilo de fer. Bonjour chers auditeurs. Dans cet épisode de notre programme, nous allons évoquer une plaisanterie faite aux enfants qui s'initient aux mathématiques. En partant de la question « Lequel est le plus lourd ?», un kilo de fer ou un kilo de coton posé aux enfants pour leur embrouiller l'esprit, nous disons « Savons-nous pourquoi un kilo de coton peut être plus lourd qu'un kilo de fer ?» Dans les conditions normales, il est évident que les caractéristiques des objets pesés, autres que leur poids, n'ont pas un effet sur le résultat de la pesée. Dans cette question, qui vise à induire les enfants en erreur sur la base de l'utilisation quotidienne du fer et du coton, le point qui requiert une attention particulière est l'expression « 1 kilo ». Or, quel sera le résultat si nous essayons de peser 1 kilo de fer sur la Lune et 1 kilo de coton sur la Terre en excluant les conditions de normalité ? La gravité est une force fondamentale de la nature qui crée une force d'attraction entre le corps ayant une masse. La force gravitationnelle entre deux corps est directement proportionnelle au produit de leur masse et inversement proportionnelle au carré de la distance qui les sépare. Cette loi, découverte par Isaac Newton, explique de nombreux événements allant du mouvement des planètes à la chute d'une pomme sur le sol. Le poids d'un objet est mesuré par le produit de sa masse et de l'accélération gravitationnelle et s'exprime en newtons. La gravité terrestre est exprimée par environ 9,8 mètres par seconde au carré. Grâce à sa masse et à sa taille, la Terre exerce une force gravitationnelle très importante. Cette gravité maintient l'atmosphère et les océans en place et maintient les gens à la surface. La Lune, en revanche, est beaucoup plus petite et a une masse inférieure à celle de notre planète. Par conséquent, l'attraction gravitationnelle de la Lune est d'environ un sixième de celle de la Terre. Les différences gravitationnelles entre la Lune et la Terre créent divers effets intéressants. Par exemple, une personne pesant 60 kg sur Terre ne pèsera que 10 kg lorsqu'elle sera pesée sur la Lune. La faible force gravitationnelle sur la Lune permet aux gens de rester plus haut et plus longtemps en l'air. Par conséquent, marcher ou sauter sur la Lune est très différent comparé à la Terre et apparemment amusant. Ayant arrivé à la fin de notre programme d'aujourd'hui, au nom de toute l'équipe, je vous souhaite des journées comblées d'informations. Au revoir.

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Nous sommes arrivés une fois de plus à la fin de notre émission de ce jour qui vous a été présentée par moi-même Özgül et l'assistance de notre technicienne du son Aslı. Nous espérons vous retrouver demain à la même heure et sur la même longueur d'onde. Au revoir.

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Mesdames, Messieurs, voici tout d'abord les principaux titres de nos informations de ce jour. L'Iran juge pas impossible la reprise de la diplomatie avec Washington et exige la fin des pressions. Le président syrien Al-Shara nomme l'ex-chef des FDSYPG Mazloum Abdi conseiller présidentiel. Le bilan des morts dans les inondations au Népal s'élève à 538. L'Ukraine frappe une raffinerie russe à 1000 km du front. Washington envisagerait un bail de 100 ans sur des gisements pétroliers vénézuéliens de 90 milliards de barils. Mesdames et messieurs, nous passons à présent au détail de nos informations. L'Iran juge pas impossible la reprise de la diplomatie avec Washington et exige la fin des pressions. Le ministre iranien des Affaires étrangères Abbas Araghchi a jugé vendredi pas impossible une relance de la diplomatie avec Washington à l'issue d'entretiens à Téhéran avec le chef de la diplomatie qatarienne, Sheikh Mohammed bin Abdulrahman Al Thani. Sur X, il a affirmé « Cela dépend d'une réalité simple que les États-Unis doivent saisir. La pression ne fonctionne pas », appelant Washington à instaurer la confiance, reconnaître nos droits et honorer ses engagements. Al Thani s'était rendu jeudi à Téhéran, rencontrant notamment le président Massoud Pezeshkian dans le cadre des efforts de Doha pour désamorcer les tensions. Les discussions ont porté sur la reprise du dialogue, un corridor de navigation temporaire dans le détroit d'Ormuz et les opérations de déminage, première visite du chef de la diplomatie qatarienne en Iran depuis le début du conflit, fin février. L'Iran prépare une liste d'exigences avant de rouvrir le détroit d'Ormuz. Le secrétaire du Conseil suprême de sécurité nationale iranien, Mohsen Rezaei, affirme que Téhéran a préparé une liste de conditions pour rouvrir le détroit d'Ormuz après que le Pakistan et le Qatar, en qualité de médiateurs, ont demandé à l'Iran de préciser ses exigences, parmi lesquelles

la fin de la guerre régionale. Selon Rezaï, l'Iran s'est entendu avec Oman sur un corridor maritime traversant en partie les eaux territoriales des deux pays. Il précise que si Washington accepte les conditions iraniennes, les navires emprunteront un couloir central désigné. Le président syrien Al-Shara nomme l'ex-chef des FDSYPG Mazoum Abdi conseiller présidentiel. Selon l'agence Sana, le président syrien Ahmed Al-Shara a nommé par décret jeudi Mazoum Abdi, ex-chef des forces démocratiques syriennes, dirigé par le YPG, organisation terroriste, au poste de conseiller de la présidence. Abdi avait annoncé la dissolution de l'organisation lors d'une conférence de presse le 25 août. Nous continuons à vous présenter les informations en français sur les ondes de la TRT Radio, la voix de Turquie. Le bilan des morts dans les inondations au Népal s'élève à 538. Le bilan des inondations dans la région de Rasuwa, près de la frontière chinoise, s'élève à 538 morts selon l'autorité népalaise de gestion des catastrophes, citée par le Kathmandu Post. Plus de 1300 personnes, dont des ressortissants étrangers, restent portées disparues. Des dizaines de ponts ont été détruits et des hélicoptères mobilisés pour les recherches qui se poursuivent à Rasuwa ainsi que dans plusieurs districts voisins. Plusieurs morgues manquent désormais de place. L'USCG, qui évoquait d'abord un séisme, a révisé ses données. Le mouvement sismique serait dû à un effondrement glaciaire. Les experts de l'ICIMOD confirment que les inondations ont été déclenchées par une avalanche de fragments de glaciers. L'Ukraine frappe une raffinerie russe à 1000 km du front. Le président ukrainien Volodymyr Zelensky a annoncé une frappe contre une raffinerie russe dans la région de Yaroslav et un avion Tu-95MS porteur de missiles dans la ville d'Engels à 1000 km de la ligne de front. Il a salué la précision des forces ukrainiennes affirmant que ces frappes répondent aux attaques russes contre l'Ukraine. Les Russes doivent ressentir ce qu'est leur propre guerre. La raffinerie Slavneft Yanos visée par un drone FP-1 figure parmi les plus grandes de Russie avec une capacité de 15 millions de tonnes de pétrole par an. Le président américain Donald Trump a déclaré que la Russie n'attaquera pas le territoire de l'OTAN. Interrogé dans le bureau Oval sur une éventuelle attaque russe contre l'OTAN, Trump a déclaré « J'ai eu des entretiens fructueux avec lui, c'est-à-dire Poutine, il n'attaquera pas le territoire de l'OTAN ». Évoquant les récentes discussions entre Moscou et Téhéran sur le programme nucléaire, il n'a pas exclu de nouvelles sanctions contre la Russie, précisant que la décision dépendrait de la situation. Interrogé sur l'absence de sanctions envers les banques chinoises liées à l'Iran, Trump a répondu « Qu'est-ce qui vous fait croire que je ne l'ai pas fait? Suis-je obligé de vous expliquer tout ce que je fais ?» Nous continuons à vous présenter les informations en français sur les ondes de la TRT Radio, la voix de Turquie. Washington envisagerait un bail de 100 ans sur des gisements pétroliers vénézuéliens de 90 milliards de barils. Selon Axios, l'administration Trump négocie avec le gouvernement de transition vénézuélien une prise de participation américaine dans les ressources pétrolières du pays. Les discussions porteraient sur plus d'une douzaine de champs pétrolifères, totalisant 90 milliards de barils de réserves prouvées, environ un tiers des réserves totales du Venezuela. Donald Trump a signé jeudi un décret rebaptisant le lac Ontario « Lac d'Amérique », un geste survenu après l'échec des négociations commerciales avec le Canada et l'imposition de droits de douane de 50% sur 20 milliards de dollars de produits canadiens, Ottawa ayant promis des représailles tarifaires dès le mois prochain. Le département américain de l'Intérieur dispose de 30 jours pour mettre à jour le nom officiel. Le Premier ministre canadien Mark Carney a répliqué que le lac Ontario porte ce nom depuis plus de 400 ans, écrivant « Cette étendue d'eau s'appelle et s'appellera toujours le lac Ontario ». Plusieurs responsables canadiens, dont le Premier ministre de l'Ontario Doug Ford et la ministre Mélanie Joly, ont rejeté ce changement, rappelant qu'aucune autorité internationale ne régit le nom des eaux partagées et que le Canada n'est pas tenu de le reconnaître. Trump avait procédé de façon similaire avec le golfe du Mexique, rebaptisé Golfe d'Amérique en 2025. Et enfin, en Espagne, le trésor de Villena, joyau de l'âge du bronze, dérobé en quelques minutes dans un musée. Une

grande partie du trésor de Villena, l'un des ensembles d'orfèvrerie les plus importants de l'âge du bronze en Europe, a été dérobé jeudi au musée de Villena à Alicante, selon France 24. Les auteurs seraient entrés par une fenêtre avant de briser une vitre blindée. Le maire Fulgencio Cerdán a indiqué que le cambriolage s'est déroulé très rapidement, déclenchant toutes les alarmes avant l'intervention de la police. Selon la Guardia Civil, le vol aurait impliqué plusieurs personnes et plusieurs véhicules. Les enquêteurs analysent encore les éléments disponibles. Mesdames et messieurs, c'était le bulletin d'information de la TRT Radio, la voix de la Turquie. Nous écoutons à présent une chanson de Sertab Erener intitulée Koparılan Çiçekler, les fleurs arrachées.

0: Accord sur les phosphates avec la Syrie. Premier pas d'un processus stratégique. Depuis de longues années, associé à la douleur, aux larmes et à la guerre, la Syrie, sous sa nouvelle direction, calcule aujourd'hui les moyens de renaître de ses cendres. L'un des partenaires les plus importants de ce parcours pour Damas est bien sûr la Turquie. Ankara soutient la Syrie, non seulement sur le plan militaire, mais dans tous les domaines, de l'énergie au transport, de la santé à l'éducation et aux politiques sociales. Le mémorandum d'entente dans le secteur minier fait partie de ces démarches. Lancé par la visite du ministre de l'Énergie et des Ressources Naturelles, Alparslan Bayraktar à Damas en mai 2025, et soutenu au plus haut niveau politique des deux côtés, ce processus déterminant a livré son premier résultat concret, l'accord minier signé en Syrie. Que signifient les signatures apposées en Syrie ? En réalité, ce mémorandum d'entente porte une signification bien plus profonde qu'un simple accord minier. Les deux pays affichent leur volonté d'agir ensemble dans différents domaines. La prospection des ressources minières et des matières premières énergétiques en fait partie, avec en particulier le partage des technologies et des méthodes de prospection. Autre enjeu de taille, dans le domaine de l'énergie géothermique, la conduite de projets communs de prospection, de recherche, d'exploitation et de valorisation des matières premières industrielles, au premier rang desquelles le phosphate et des terres rares. Autre disposition essentielle, le soutien aux coentreprises réunissant institutions publiques turques, entreprises du secteur privé et organismes syriens en vue du développement, du financement, de la construction et de l'exploitation des projets phosphatiers. Les deux pays ouvriront ainsi la voie à une coopération publique-privée dans ce secteur stratégique également. S'y ajoute la construction des infrastructures nécessaires au transport des matières premières critiques produites en Syrie. Plus clairement dit, l'enjeu dépasse largement les seules activités minières. Par cet accord, Ankara construit patiemment en Syrie chacun des maillons tout aussi importants les uns que les autres de la chaîne de valeur des matières premières critiques. Ce qui signifie, entre la Turquie et la Syrie, une coopération économique multidimensionnelle, susceptible dans ce domaine d'irriguer aussi d'autres secteurs. Une démarche hautement stratégique aussi pour la sécurité alimentaire. À ce stade, une parenthèse s'impose sur le phosphate. On le sait, la Syrie recèle d'immenses gisements de phosphate, notamment autour de Homs et Palmyre. Selon des sources ouvertes, les réserves y atteindraient jusqu'à 2 milliards de tonnes. Mais la production syrienne, minée par de longues années de guerre, reste naturellement faible. Avec l'entrée de la Turquie dans l'équation, la hausse de la production de phosphate touche directement l'alimentation. Qui dit production de phosphate dit engrais. Qui dit engrais dit agriculture et donc alimentation. Aujourd'hui, l'approvisionnement comme la sécurité alimentaire compte parmi les capacités les plus stratégiques à l'échelle mondiale. On le sait, ce tableau s'est encore aggravé lorsque les grands exportateurs de phosphate se sont retrouvés sur un terrain fragilisé par la guerre russo-ukrainienne et la crise du détroit d'Ormuz. Par cet accord, Ankara veut mettre en œuvre un plan permettant à l'acier d'extraire son propre phosphate, de le transformer et, le cas échéant, de l'exporter. Pour l'exportation, l'un des leviers majeurs de la Turquie reste bien sûr le poids de son économie et l'ampleur de son marché intérieur. Si les choses avancent en Syrie et que la feuille de route se concrétise, Ankara pourra alors s'asseoir à la table, cette fois en tant que client. La Turquie est pays clé du développement de l'Irak et de la Syrie. L'accord signé avec la Syrie revêt en réalité une importance considérable pour le développement régional. La Turquie met la main à la pâte pour permettre aux voisins avec lesquels elle partage sa plus longue frontière terrestre de se relever. Mais en prenant un peu de recul pour embrasser l'ensemble du tableau, il apparaît que les pas franchis sur l'axe Turquie-Irak doivent eux aussi être lus à la lumière de ce processus. car Ankara signe des accords stratégiques dans divers domaines, l'énergie en tête également avec l'Irak, cet autre voisin aux prises depuis des années avec les guerres et les crises. En définitive, la Turquie emprunte une voie à l'opposé de celle de certains acteurs qui cherchent à exploiter à bas coût les richesses souterraines de la région ou à défaut à y semer le trouble à des fins politiques. En développant avec ses voisins syriens et irakiens des projets fondés sur le gagnant-gagnant, elle affirme toujours davantage sa position de pays locomotive vers un avenir plus radieux, porté par la stabilité et la prospérité croissante de la région.
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Un kilo de coton peut être plus lourd qu'un kilo de fer. Bonjour chers auditeurs. Dans cet épisode de notre programme, nous allons évoquer une plaisanterie faite aux enfants qui s'initient aux mathématiques. En partant de la question « Lequel est le plus lourd ?», un kilo de fer ou un kilo de coton posé aux enfants pour leur embrouiller l'esprit, nous disons « Savons-nous pourquoi un kilo de coton peut être plus lourd qu'un kilo de fer ?» Dans les conditions normales, il est évident que les caractéristiques des objets pesés

autre que leur poids, n'ont pas un effet sur le résultat de la pesée. Dans cette question, qui vise à induire les enfants en erreur sur la base de l'utilisation quotidienne du fer et du coton, le point qui requiert une attention particulière est l'expression 1 kg. Or, quel sera le résultat si nous essayons de peser 1 kg de fer sur la Lune et 1 kg de coton sur la Terre en excluant les conditions de normalité? La gravité est une force fondamentale de la nature qui crée une force d'attraction entre le corps ayant une masse. La force gravitationnelle entre deux corps est directement proportionnelle au produit de leur masse et inversement proportionnelle au carré de la distance qui les sépare. Cette loi, découverte par Isaac Newton, explique de nombreux événements allant du mouvement des planètes à la chute d'une pomme sur le sol. Le poids d'un objet est mesuré par le produit de sa masse et de l'accélération gravitationnelle et s'exprime en newtons. La gravité terrestre est exprimée par environ 9,8 mètres par seconde au carré. Grâce à sa masse et à sa taille, la Terre exerce une force gravitationnelle très importante. Cette gravité maintient l'atmosphère et les océans en place et maintient les gens à la surface. La Lune, en revanche, est beaucoup plus petite et a une masse inférieure à celle de notre planète. Par conséquent, l'attraction gravitationnelle de la Lune est d'environ un sixième de celle de la Terre. Les différences gravitationnelles entre la Lune et la Terre créent divers effets intéressants. Par exemple, une personne pesant 60 kg sur Terre ne pèsera que 10 kg lorsqu'elle sera pesée sur la Lune. La faible force gravitationnelle sur la Lune permet aux gens de rester plus haut et plus longtemps en l'air. Par conséquent, marcher ou sauter sur la Lune est très différent comparé à la Terre et apparemment amusant. Ayant arrivé à la fin de notre programme d'aujourd'hui, au nom de toute l'équipe, je vous souhaite des journées comblées d'informations. Au revoir.

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Nous sommes arrivés une fois de plus à la fin de notre émission de ce jour qui vous a été présentée par moi-même Özgül et l'assistance de notre technicienne du son Aslı. Nous espérons vous retrouver demain à la même heure et sur la même longueur d'onde. Au revoir.